0: 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Oui, Philippe, tu es là? Oui. Tu es là, Philippe?
1: Je
0: suis là. Tu
1: es là?
0: Kip Karen.
1: Kip Karen.
0: Kip Karen. Où est-ce que tu es là, Philippe?
1: Costa.
0: Costa, Saru.
1: Saru,
0: Kapsan, Kachon, Kanome Kapsa?
1: Kanome
0: Uche. Uche. Philip, because number 6 daddy. 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
1: Jesus.
0: Imagine.
1: Jesus Christ.
0: Congratulations, Philip.
1: Thank you, John.
0: Congrats, son.
1: Congrats.
0: Matitil si moite?
1: Eh.
0: Matitilo.